0: Des petits hommes chers, vous tirez, vous savez.
1: Yes, you are.
0: Et dis, Yahweh, tout. Yahweh, où? Yes, sorry. Et j'ai dit ça. Hallelujah. Hallelujah. Bible, c'est un chien. La sortie de Yahweh. Ferradi, ferradi. Ça vous ferradi, hein? Non, pas bien, les chats. Il y a pas idée, mais il y a.